passe, Laurent? Maintenant, monsieur, tu ne préoccupes pas, ma voix.